Barry Lewis, chers auditeurs, c'est Aren aux commandes d'Hype FM, ravi de vous retrouver à l'antenne. Je vous ai concocté aujourd'hui un petit programme aux petits sourds, enfin aux petits oignons quoi. Bref, vont nous accompagner ce matin Inga et Anoush, Johnny Garabetian, Armo et Ararat. Mais sans plus attendre, on démarre fort, même très très fort, avec André qui nous interprète Hey, mélange de reggae, influence orientale, vous allez voir, c'est magique et c'est sur Hype FM, montez le son.

vient très souvent nous rendre visite à Paris pour nous faire danser à l'occasion de différentes soirées. Je vous propose un extrait de son deuxième album. Ararat nous réinterprète un titre fort connu, Rapama. Je sais, vous allez me dire, Ardouganouk Rapama Bidoudenk. Eh, pourquoi pas, un mauvais. Allez, on s'écoute tout de suite, Ararat, Rapama.

On continue notre programme avec Johnny, non pas Hallyday, mais Hayra Bettian, qui convoite une très jolie fille qui est un peu rent-rent, mais il l'aime quand même. Ah, l'amour quand tu nous tiens. Allez, Johnny Gara Bettian.

petit cadeau de la maison. Je dédicace la chanson suivante à tous les couples qui se sont mariés ou se marieront cette année. Je leur souhaite beaucoup de bonheur et d'amour. Bon, vous allez me dire, quel rapport? Bah, le rapport, c'est Armo qui nous annonce Harsanike Linelu.

Inga et Anoush. Quelle beauté, quelle voix, quel talent. C'est bien simple, je suis amoureux. Mais je ne sais pas laquelle choisir. Bon bref, Im Anun Rayastane, c'est la chanson qu'elles vont vous chanter rien que pour vous et aussi un peu pour moi.

Mais pourquoi c'est toujours trop court? Bon, je pense que c'est pour mieux revenir à l'antenne, hein, avec de nouvelles chansons et une nouvelle programmation musicale. Je vous retrouve très vite sur Hype FM. D'ici là, prenez du bon temps. Passez une excellente journée. Je vous fais plein de bachik. Parior, achorution, bye.

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Chers auditeurs, bonjour. Un scandale de fonds d'investissement secoue la Turquie depuis la mi-septembre. Une crise majeure des fonds d'investissement qui a éclaté à la mi-septembre concerne 456 000 investisseurs et des actifs d'environ 16,4 milliards d'euros. Au cœur de cette affaire, des soupçons de manipulation boursière, des montages financiers et des liens financiers impliquant des personnalités proches du pouvoir. La crise a commencé lorsque des fonds d'investissement détenant des positions importantes n'ont pas pu honorer les demandes de retrait des investisseurs souhaitant récupérer leur argent alors que les cours boursiers chutaient. Plusieurs fonds avaient investi massivement dans des actions peu liquides, c'est-à-dire des titres difficiles à vendre rapidement. Certains gestionnaires, notamment Terra Portfolio, ont alors signalé des difficultés à liquider leurs actifs suffisamment vite pour répondre aux demandes de retrait. C'est ainsi que la crise a pris de l'ampleur. Le 16 septembre, l'indice boursier turc a chuté de plus de 5% et près de 27 milliards d'euros de valeur boursière auraient disparu en 2 jours. Le 17 septembre, le Conseil turc des marchés de capitaux a ordonné la liquidation de 131 fonds gérés par cette société afin de permettre la vente progressive de leurs actifs pour rembourser près de 456 000 investisseurs. Mais des centaines de milliers de personnes ne peuvent plus retirer leurs économies. Derrière cette crise de liquidité se dessinent des soupçons graves. La question est de savoir si des opérations auraient artificiellement gonflé le cours de certaines actions. Des investisseurs auraient-ils bénéficié d'informations privilégiées pour vendre leurs titres avant les autres ? Les enquêteurs cherchent désormais à déterminer si cette mécanique a été aggravée par des transactions coordonnées ou par des opérations frauduleuses. Les soupçons d'utilisation d'informations privilégiées concernent les transactions effectuées entre le 13 et le 16 septembre. Qui est impliqué dans cette affaire ? Terra Portfolio et Pusula Portfolio, ces deux sociétés de gestion sont au cœur de la crise. Le dirigeant de Terra Yatırım a été arrêté ainsi que plusieurs autres responsables financiers. L'affaire a également pris une dimension politique avec les accusations visant la ministre de la Famille et la vice-présidente de l'AKP, Fatma Betül Sayan Kaya, et son mari İlyas Kaya. Elle a par la suite démissionné de son ministère ainsi que de ses fonctions dirigeantes au sein de l'AKP, le parti au pouvoir. Le 8 octobre, son départ du parti a également été annoncé. L'ex-ministre de la Famille et son mari sont accusés d'avoir vendu leurs actions de Zata Denizcilik, un chantier naval, avec un gain massif juste avant que la crise des fonds n'éclate. La question qui se pose est évidemment la suivante. Le couple disposait-il d'informations privilégiées avant les ventes intervenues à la veille de la crise boursière survenue le 16 septembre? C'est un député du Yeni Parti, nouveau parti en français, le parti né d'une scission avec le CHP, qui a affirmé que l'ex-

ministre de la Famille et son mari ont réalisé d'importants gains en vendant leurs actions. Selon ce député d'opposition, la ministre aurait acheté les actions du chantier naval en avril 2026 pour l'équivalent d'un montant de 1,15 million d'euros et les aurait revendues en septembre pour 24,1 million d'euros. Son mari aurait de son côté investi l'équivalent d'1,8 million d'euros et reçu 15,2 millions d'euros à la suite des ventes. Les autorités ont aussi annoncé que les avoirs de l'ancienne ministre de la Famille et de son mari auraient été gelés et qu'ils auraient reversé les gains dépassant les sommes initialement investies. Selon les députés de l'opposition du Yeni Parti, certains investisseurs auraient reçu un avertissement préalable avant le gel du 17 septembre et auraient retiré leur argent avant les autres. Depuis, les soupçons se sont étendus jusqu'aux proches d'Erdogan. Un autre volet de l'affaire concerne Hüsam Erdogan, le neveu du président turc. Ce dernier est le dirigeant de la holding Bin Yatırımlar et est aussi un associé de la société Binbin, une entreprise de location de scooters électriques. C'est le chef de l'opposition Özgür Özel qui a affirmé que Binbin entretenait des liens avec des responsables impliqués dans le scandale des fonds. Ces connexions suscitent des interrogations sur les relations entre les milieux financiers et les réseaux proches du pouvoir. L'enquête doit précisément déterminer si ces relations commerciales ont joué un rôle dans les transactions suspectes. Qui va donc payer la facture ? Pour les épargnants, l'enjeu est désormais de récupérer leur argent. La liquidation des 131 fonds doit se dérouler progressivement sur une période pouvant aller jusqu'à 6 mois. Des mécanismes de versement provisoires ont été annoncés selon les actifs disponibles. Mais les investisseurs ne peuvent pas être certains de récupérer l'intégralité de leurs économies. Et le Trésor national ne prévoit pas de couvrir automatiquement les pertes des fonds privés. L'opposition réclame des explications sur les éventuels avertissements reçus par certains investisseurs avant les autres. Des propositions d'enquête parlementaire ont cependant été rejetées par le parti au pouvoir. La Banque centrale turque a toutefois déclaré qu'elle ne constatait pas de risque de contagion à l'ensemble du système financier. C'est aussi ce qu'a affirmé Erdogan pour éviter le clash de la bourse turque. Cette affaire a ainsi mis en lumière les liens étroits entre le monde de la finance et le pouvoir. Le fait que des personnalités politiques et des proches d'Erdogan soient cités dans l'enquête nourrit les interrogations sur d'éventuels conflits d'intérêts. Pour certains analystes politiques, cette affaire pourrait marquer le début de la fin du règne d'Erdogan. Cependant, ce dernier a déjà traversé tellement de crises, de fraude, de corruption, de blanchiment d'argent, l'impliquant directement lui ou des membres de sa famille. Mais il les a toutes surmontées, se maintenant au pouvoir depuis 2002. Chers auditeurs, voici pour l'actu Turquie de cette semaine. Merci de votre attention et à la semaine prochaine.

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Chers auditeurs, bonjour. Un scandale de fonds d'investissement secoue la Turquie depuis la mi-septembre. Une crise majeure des fonds d'investissement qui a éclaté à la mi-septembre concerne 456 000 investisseurs et des actifs d'environ 16,4 milliards d'euros. Au cœur de cette affaire, des soupçons de manipulation boursière, des montages financiers et des liens financiers impliquant des personnalités proches du pouvoir. La crise a commencé lorsque des fonds d'investissement détenant des positions importantes n'ont pas pu honorer les demandes de retrait des investisseurs souhaitant récupérer leur argent alors que les cours boursiers chutaient. Plusieurs fonds avaient investi massivement dans des actions peu liquides, c'est-à-dire des titres difficiles à vendre rapidement. Certains gestionnaires, notamment Terra Portfolio, ont alors signalé des difficultés à liquider leurs actifs suffisamment vite pour répondre aux demandes de retrait. C'est ainsi que la crise a pris de l'ampleur. Le 16 septembre, l'indice boursier turc a chuté de plus de 5% et près de 27 milliards d'euros de valeur boursière auraient disparu en deux jours. Le 17 septembre, le Conseil turc des marchés de capitaux a ordonné la liquidation de 131 fonds gérés par cette société afin de permettre la vente progressive de leurs actifs pour rembourser près de 456 000 investisseurs. Mais des centaines de milliers de personnes ne peuvent plus retirer leurs économies. Derrière cette crise de liquidité se dessinent des soupçons graves. La question est de savoir si des opérations auraient artificiellement gonflé le cours de certaines actions. Des investisseurs auraient-ils bénéficié d'informations privilégiées pour vendre leurs titres avant les autres ? Les enquêteurs cherchent désormais à déterminer si cette mécanique a été aggravée par des transactions coordonnées ou par des opérations frauduleuses. Les soupçons d'utilisation d'informations privilégiées concernent les transactions effectuées entre le 13 et le 16 septembre. Qui est impliqué dans cette affaire ? Terra Portfolio et Pusula Portfolio, ces deux sociétés de gestion sont au cœur de la crise. Le dirigeant de Terra Yatırım a été arrêté ainsi que plusieurs autres responsables financiers. L'affaire a également pris une dimension politique avec les accusations visant la ministre de la Famille et la vice-présidente de l'AKP, Fatma Betül Sayan Kaya, et son mari İlyas Kaya. Elle a par la suite démissionné de son ministère ainsi que de ses fonctions dirigeantes au sein de l'AKP, le parti au pouvoir. Le 8 octobre, son départ du parti a également été annoncé. L'ex-ministre de la Famille et son mari sont accusés d'avoir vendu leurs actions de Zata Denizcilik, un chantier naval, avec un gain massif juste avant que la crise des fonds n'éclate. La question qui se pose est évidemment la suivante. Le couple disposait-il d'informations privilégiées avant les ventes intervenues à la veille de la crise boursière survenue le 16 septembre? C'est un député du Yeni Parti, nouveau parti en français, le parti né d'une scission d'avec le CHP, qui a affirmé que l'ex-ministre de la Famille et son mari ont réalisé d'importants gains en vendant leurs actions. Selon ce député d'opposition, la ministre aurait acheté les actions du chantier naval en avril 2026 pour l'équivalent d'un montant de 1,15 million d'euros et les aurait revendues en septembre pour 24,1 millions d'euros. Son mari aurait de son côté investi l'équivalent d'1,8 million d'euros et reçu 15,2 millions d'euros à la suite des ventes. Les autorités ont aussi annoncé que les avoirs de l'ancienne ministre de la Famille et de son mari auraient été gelés et qu'ils auraient reversé les gains dépassant les sommes initialement investies. Selon les députés de l'opposition du Yeni Parti, certains investisseurs auraient reçu un avertissement préalable avant le gel du 17 septembre et auraient retiré leur argent avant les autres.
Depuis, les soupçons se sont étendus jusqu'aux proches d'Erdogan. Un autre volet de l'affaire concerne Hüsame Erdogan, le neveu du président turc. Ce dernier est le dirigeant de la holding Bin Yatırımlar et est aussi un associé de la société Binbin, une entreprise de location de scooters électriques. C'est le chef de l'opposition, Özgür Özel, qui a affirmé que Binbin entretenait des liens avec des responsables impliqués dans le scandale des fonds. Ces connexions suscitent des interrogations sur les relations entre les milieux financiers et les réseaux proches du pouvoir. L'enquête doit précisément déterminer si ces relations commerciales ont joué un rôle dans les transactions suspectes. Qui va donc payer la facture ? Pour les épargnants, l'enjeu est désormais de récupérer leur argent. La liquidation des 131 fonds doit se dérouler progressivement sur une période pouvant aller jusqu'à 6 mois. Des mécanismes de versement provisoires ont été annoncés selon les actifs disponibles. Mais les investisseurs ne peuvent pas être certains de récupérer l'intégralité de leurs économies. Et le Trésor national ne prévoit pas de couvrir automatiquement les pertes des fonds privés. L'opposition réclame des explications sur les éventuels avertissements reçus par certains investisseurs avant les autres. Des propositions d'enquête parlementaire ont cependant été rejetées par le parti au pouvoir. La Banque centrale turque a toutefois déclaré qu'elle ne constatait pas de risque de contagion à l'ensemble du système financier. C'est aussi ce qu'a affirmé Erdogan pour éviter le clash de la bourse turque. Cette affaire a ainsi mis en lumière les liens étroits entre le monde de la finance et le pouvoir. Le fait que des personnalités politiques et des proches d'Erdogan soient cités dans l'enquête nourrit les interrogations sur d'éventuels conflits d'intérêts. Pour certains analystes politiques, cette affaire pourrait marquer le début de la fin du règne d'Erdogan. Cependant, ce dernier a déjà traversé tellement de crises, de fraudes, de corruption, de blanchiment d'argent, l'impliquant directement lui ou des membres de sa famille. Mais il les a toutes surmontées, se maintenant au pouvoir depuis 2002. Chers auditeurs, voici pour l'actu Turquie de cette semaine. Merci de votre attention et à la semaine prochaine.

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Barilous, chers auditeurs, j'espère que vous allez bien. Ravi de vous retrouver ce matin, c'est Aren aux platines d'Hype FM. Au menu ce matin, pour vous réveiller, je vous propose un petit son R&B avec Suzy, un énorme Kochari avec Garo, ou encore Inga et Anouche, et bien sûr Tata Simonian. Allez, on démarre tout de suite très fort avec Arthur Davtian qui va vous réveiller, ça c'est sûr et certain, avec sa chanson Chartur Akhber Haygagan.

elle est belle, elle a une voix magnifique et on la retrouve ici dans son style favori, le R&B. Je veux bien sûr parler de la chanteuse Suzy et sa chanson Rostumner. Montez le son, chers amis, Suzy Rostumner.

Allez, sans plus attendre, je vous propose de poursuivre notre programme musical avec Garo, ce chanteur arméno-libanais, avec une orchestration de l'orchestre Gomidas, un des meilleurs orchestres de variété arménienne au monde. On les retrouve ici avec Keshem Tourmine.

Eurovision 2009, 10e position au classement final. Inga et Anouch, c'est deux sœurs, deux voix et un style qui nous surprennent par l'originalité de leur interprétation. Jan Jan, Inga et Anouch, c'est tout de suite sur Hype FM.

S'il y a un artiste que l'on a tous dans nos lecteurs MP3, c'est bien sûr Tata Simonian. Je vous propose d'écouter un titre qui n'est sorti sur aucun de ses albums. Il s'agit de la chanson Yes, qu'est-ce que c'est ça ? Un coup de foudre à la Tata, quoi.

Merci de votre fidélité, chers auditeurs. C'était Aren au micro d'HypeFM. On se retrouve dès demain. D'ici là, je vous souhaite de passer une excellente journée. Je vous fais des gros batchigs. À demain. Ciao.